0: Oui, comment écoute-toi?
1: Bonjour.
0: Avion 1 Anchorage Road, follow up.
1: Bonjour.